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1: la frontière qui sépare la Mauritanie du Sénégal. Il y a eu un événement historique

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